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1: J'aime l'autorité du noir, sa gravité, son évidence, sa radicalité. Son puissant pouvoir de contraste donne une présence intense à toutes les couleurs et lorsqu'il illumine les plus sombres, il leur confère une grandeur sombre. Reflecting Black, œuvre pour piano et orchestre composée en 2009, fut inspirée au compositeur suisse William Blanc par la contemplation des toiles de Pierre Soulages, auteur des quelques lignes que je viens de lire. Cette œuvre se compose en deux tableaux. L'orchestre n'est ici nullement traité de manière concertante, mais plutôt envisagé comme la table d'harmonie géante du piano.

0: David Lively au piano et l'orchestre de la Suisse romande, dirigé par Pascal Roffet en 2012, c'était Reflecting Black de William Blanc, d'après Pierre Soulages.
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0: Refermons très temporairement ce voyage au sein des univers proposés par le catalogue du label E.ON avec la compositrice mexicaine Hilda Paredes. C'est à une affaire de famille que nous convie l'enregistrement qui va suivre, puisque les Canciones Lunaticas, composées en 2008-2009, sont interprétées par son mari, Irvine Arditi, et les autres membres du Quatuor Arditi, dont il fut le fondateur en 1974, et par son beau-fils, le contre-ténor Jake Arditi. Paredes fait appel pour cette œuvre à sa langue maternelle, par le truchement des mots du poète mexicain Pedro Serrano. Tout au long de ces trois chansons de La Lune, le Quatuor à cordes projette le paysage parcouru par un vagabond incarné par la voix, toujours lyrique.

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1: Hommage au compositeur allemand Wolfgang Grimm sur votre web radio des musiques de création. Wolfgang Grimm, né en 1952, est mort le 27 juillet 2024 dans son Bad Württemberg natal. Compositeur prolixe, s'il en est, surtout à notre époque, et qui aura marqué l'histoire de la musique récente. Wolfgang Grimm, avec pour commencer ce mot disparu.

Wolfgang Rimm à l'honneur donc sur la contemporaine et sur France Musique, avec dans ses premières années de composition un goût marqué pour le magma sonore. Magma, c'est d'ailleurs le titre de l'une de ses premières pièces orchestrales. Mais Zoub Contour, à suivre, est peut-être encore plus marquante de par sa patte orchestrale puissante, typique de ces années 70 chez Rimm. Rimm qui disait toujours voir toute la musique se présenter à lui comme un immense bloc dont, tel un tailleur de pierre, il allait tirer par élagage successif l'œuvre à naître. Une œuvre, en l'occurrence, créée à Donaueschingen en 1976 sous la direction d'Ernest Bourg.

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1: Wolfgang Grimm, en véritable Prométhée de l'orchestre, digne successeur de Beethoven donc, annonciateur quelque part du Kraft de Magnus Lindberg, marque immédiatement le champ musical par sa puissance créative, aussi bien que par sa générosité, son hédonisme sonore, son absence de barrières stylistiques, toutes qualités qui l'ont un peu vite réduit pour certains à un chant au nom certes emblématique, mais bien réducteur de nouvelle simplicité. Soyons clairs, lui était en fait bien loin de tout retour à, même lorsqu'il s'autorise des harmonies tonales, tout simplement parce qu'il les superpose, ces harmonies, à bien d'autres influences, sans hiérarchie aucune et surtout sans système. En 1991 et 1992, il compose « Le temps chanté » pour Anne-Sophie Mutter, un temps chanté qui est en effet une immense ligne de violon étirée à plaisir.

plusieurs petites valses, comme d'un autre temps, signées Wolfgang Grimm, à qui ce programme est dédié sur la contemporaine et sur France Musique, valses qui viendront ponctuer avec légèreté ce programme, et à l'instant, la musique du lituanien Vykintas Baltakas, qui fut l'un des nombreux élèves de Grimm, grand pédagogue de la composition s'il en fut, aussi généreux dans le temps qu'il y consacra que dans la richesse musicale de ses propres œuvres. Et dans cette couleur presque foraine, d'une belle furie en tout cas, c'est la musique d'une autre de ses anciennes élèves que je vous propose d'écouter, Rebecca Saunders, née comme Baltakas en 1972, et elle, toute à la couleur rouge du cinabre, dans le double concerto à suivre, qui s'adresse entre autres à 11 boîtes à musique, pas une de moins.

retour à la musique de Wolfgang Rim, disparu le 27 juillet 2024, toujours avec le timbre haut en couleur de la trompette, cette fois-ci aux côtés des percussions, pour dialoguer en toute liberté avec l'orchestre. Et quoi de mieux que la forme rhapsodique pour amener cette liberté formelle, en même temps qu'elle se fait le réceptacle des multiples influences de ce compositeur particulièrement cultivé. Enfin, dialogue n'est peut-être pas le mot exact, peut-être bien même que confrontation explosive serait une description plus appropriée. Bref, le tout aboutit à un épisode aux couleurs indéniablement jazzistiques et qui n'est pas sans rappeler le très beau concerto de Bernd Alois Zimmermann, écrit sur le fameux thème de Negro Spiritual, « Nobody knows the trouble I see ».

chant sans parole, littéralement. Hommage de Wolfgang Grimm à Félix Mendelssohn, magnifiquement joué par Sol Gabetta et Bertrand Chamaillou. Succédera tout naturellement, succéderont plutôt trois poèmes mis en musique par Grimm. Trois textes du poète emblématique et Hölderlin pour des compositeurs comme Heinz Holliger ou Klaus Huber, qui fut d'ailleurs l'un des professeurs de Wolfgang Grimm. Trois chants qui distillent à la fois une joie profonde et une ode à la nature, mais aussi et dans le même temps quelque chose de mystérieux et même de pesant, avant que les lignes lancées par Grimm ne se résolvent avec une subtilité, une grâce infinie, surtout lorsqu'elles sont interprétées par l'envoûtante Françoise Kübler.

0: Le genre concertant, à côté de tous les genres vocaux, a beaucoup retenu l'attention de Wolfgang Grimm tout au long de son œuvre pléthorique. Et c'est à l'invitation de Daniel Barenboim, au sein d'un programme mozartien, qu'il a composé ce sotto voce, littéralement en sourdine, ce qui est davantage une indication de musique de chambre d'ailleurs, un nocturne finalement bien loin des influences brucknériennes de ses débuts, et où Grimm rend hommage à l'art, dit-il, des pianissimi de Barenboim, pianiste et chef d'orchestre, et il se demande, avec ce concerto, si, de nos jours, l'invention même de la beauté artistique est encore possible ou non.
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0: Du vocal au concertant et du concertant au vocal, avec au fur et à mesure de cette œuvre symbole de profusion dionysiaque chez Wolfgang Grimm, la tendance toujours plus flagrante et si sensible, la tendance à l'épure, à l'émotion qui prend le temps de s'approfondir, à la spiritualité finalement, mais toujours avec cette liberté hédoniste qui caractérise ce compositeur décidément inclassable, inspiré à suivre par le langage chromatique de la fin du XVIe siècle. Et la recommandation de Grimm pour ces 7 textes de la Passion est limpide et signe sa singularité. Chantez-les comme si c'était de la musique ancienne, ainsi les gens entendront que ce n'en est pas.

L'ombre de la mort présente dans ces 7 textes de la Passion créés en 2001 et ici dans la très belle version de la Capella Amsterdam et de son chef Daniel Reuss. Retour à l'univers symphonique pour poursuivre sur la contemporaine et sur l'appli Radio France en hommage au compositeur Wolfgang Grimm décédé le 27 juillet 2024 avec à l'approche de la fin de ce programme des œuvres plus récentes du compositeur allemand comme ce poème du peintre, composé à l'intention de Renaud Capuçon, qui créa l'œuvre en 2015, déjà aux côtés de Philippe Jordan, un véritable appel à l'imagination que ce concerto, pour éveiller encore et encore notre propre rêve de musique, tout de suite après une nouvelle et courte valse.

Du poème du peintre à la conquête du Mexique, comme entre mille autres choses d'ailleurs qui peuvent nous paraître éloignées, il n'y a qu'un pas pour le démiurge dionysiaque que fut Wolfgang Grimm et qu'il restera dans sa prolifique musique. Et il n'était pas possible de clore ce programme hommage sans évoquer son rapport évident à la démesure de l'opéra. Et quelle confrontation plus incommensurable à mettre en scène et en musique que celle du conquistador Hernán Cortés et de Montezuma, dernier souverain de l'Empire Inca. Toute l'introduction de cet opéra, achevée en 1989, est un envoûtement à elle seule.

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La conquête du Mexique, ou tout du moins son introduction, pour refermer cet hommage au compositeur allemand Wolfgang Grimm, mort à Ettlingen le 27 juillet 2024, sur La Contemporaine et sur France Musique. Conquête du Mexique qui n'est pas sans rappeler les influences qu'exerça cette culture rêvée sur la musique de celui qui fut l'un des maîtres et non des moindres de Wolfgang Grimm. Nous parlons bien là de Karlheinz Stockhausen, tout juste revenu du Mexique en 1968.

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1: Et tout d'un coup, on se trouve projeté en arrière de quelques années, puisque c'est en 2008 qu'est sorti Hexaméron, un CD avec cette improvisation, chacune montrant un univers différent, une esthétique aussi, bien entendu. On est donc en face d'une œuvre collective très variée, non seulement parce que l'instrumentaire change d'une improvisation à l'autre, mais surtout à cause d'un apport personnel de chaque interprète. La liberté musicale et la capacité de communication en groupe sont des choses intimement liées, ici plus encore qu'ailleurs.

0: C'était la troisième improvisation extraite du disque collectif nommé Hexaméron. Et ici aussi, comme dans le fameux commentaire sur la Genèse, quelque chose émerge du néant ou du presque rien, d'un silence en tout cas. Un silence brisé collectivement par Andy Emler et Antoine Hervé au clavier, Vinko Globokar au trombone et corps des Alpes, Étienne Rollin au saxophone et Patrick Scheider au piano.
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0: Si nous sortons à peine d'une improvisation colorée, c'est une séquence carrément bariolée qui nous attend maintenant. En effet, les trois improvisazioni de Franco Donatoni se trouvent séparées par d'autres pièces improvisées courtes, écrites pour des instruments différents. Les trois improvisations pour piano datent de 1956, la période où le compositeur italien cherchait encore sa voix et il était influencé à ce moment par Webern, Boulez et Stockhausen. Et du coup, ces improvisations ne sont pas une tout à fait. Franco Donatoni, d'ailleurs, ne croyait pas vraiment à l'improvisation en tant que telle, comme il le confiait dans un entretien dans les années 80 du XXe siècle, en affirmant que ce qui le gênait était les situations quand il n'y a pas l'aide d'une trace, d'une histoire. Mais à ce moment-là, pour lui, il s'agissait juste de sortir du sérialisme musical. Mais pour aller où? À ce moment-là, ce n'est pas encore très clair. Les pièces improvisées pour clarinette de Ben Goldberg et pour violon de Lucille Larrick sont juste des chemins possibles qui s'ouvrent à nous, mais pas à Donatoni.

0: C'était les trois improvisazioni pour piano de Franco Donatoni sous les doigts de la pianiste Maria Isabella Carli. En outre, on a entendu l'improvisation sur Half-Net de Ben Goldberg pour clarinette transformée et deux extraits du disque Poème en violonté, les violonisations en effet, tous les deux interprétés par la compositrice Lucie Laric.
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0: Un concerto improvisé maintenant, l'œuvre d'une grande envergure pour clarinette et orchestre à cordes. Il est de Fabian T. Eriksen, un compositeur et chef d'orchestre qui ne voit pas de contradiction entre les musiques écrites et improvisées. Il intègre d'ailleurs ces éléments de liberté dans chacune de ses compositions. Et l'improvisation est donc tout naturellement présente dans ce concerto aussi. La partie soliste est entièrement libre, tandis que celle de l'orchestre est écrite. Le concerto improvisé porte très bien son nom car il n'a pas de soliste fixe. La place de celui-ci pourrait être prise par n'importe quel instrumentiste capable de jouer en symbiose avec l'orchestre à cordes ou par un poète, conteur ou danseur par exemple. Dans la présente capture, c'est lui

Clavis qui s'y met avec ses clarinettes accompagnées par les cordes de l'orchestre de la WDR, placé sous la direction de l'auteur Fabien Terixen.

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2: L'orchestre à cordes de la WDR et Louis Clavis aux clarinettes ont interprété ensemble le concerto improvisé de Fabien T. Eriksen. Tous ces musiciens ont été placés sous la direction du compositeur.
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2: Et c'est probablement l'improvisation à la clarinette qui nous fait revenir vers l'Hexaméron, cette pièce d'improvisation collective qui varie en fonction de son instrumentaire du moment. Dans la quatrième improvisation, donc, on retrouve Antoine Hervé au clavier, Étienne Rollin au saxophone, et revoilà Louis Clavis à la clarinette et au saxophone soprano.

0: Est-ce du jazz, de la musique contemporaine ou un autre ovni musical, que sais-je? De toute façon, c'est vivant, ça bouge, ça sonne, ça surprend et réconforte en même temps. C'est une musique captivante et communicative. Quelque chose à découvrir, tout comme des improvisations percussives de Jean-Pierre Drouet, enregistrées en public en 1994 lors du festival Banlieue Bleue.
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0: Le tromboniste américain George Lewis a participé en 2004 à un événement musical et géographique extraordinaire, initié, composé et rassemblé par le compositeur Alvin Caron. Ce projet a regroupé des enregistrements des sons maritimes divers et variés de la côte est des États-Unis et les improvisations des 10 musiciens de la scène expérimentale américaine. Ce projet radiophonique en 10 parties n'est pas seulement une découverte et une promenade côtière, c'est une vraie visite des lieux concrets tels d'un phare, un port, un musée maritime, le tout accompagné par la musique libre, donc improvisée bien entendu.
2: And the second thing that's important about lighthouses is that every lighthouse has to be different from every other lighthouse. And this was extremely difficult to do before electricity. And here's the kid, this is where we show them here. I'd say every lighthouse has to have its own street address. Mm-hmm. And the address of this one, this is Petit Manan Light, second order, made by Le Porte, Paris. And that's a 40-watt lamp.

0: C'était une improvisation à deux, enregistrée en concert, que vous avez entendu à la suite de l'extrait des Rites maritimes, cette pièce radiophonique d'Alvin Caron. Et le duo d'improvisateurs était composé de Terry Riley et la Monty Young, deux grandes figures de l'avant-garde américaine. L'enregistrement date de l'année 1960 et il a été réalisé à la Hertz Hall de l'Université de Berkeley en Californie. N'oublions pas qu'il s'agissait d'une pièce pour deux pianos et cinq magnétophones.
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0: Et nous nous dirigeons maintenant dans un des plus prestigieux festivals européens de la musique contemporaine qui a lieu tous les ans au cœur même du continent, ou pas très loin en tout cas, nous sommes à Wien Moderne. Et comme tout festival qui se respecte, il passe des commandes compositeurs pour écrire des pièces créées lors de cet événement. Mais comment commander quelque chose qui est improvisé et alors éphémère par définition ? Eh bien, cela a été fait en 2010 à Wien Moderne et le quatuor de musiciens improvisateurs mené par Patrick Pulsinger a donné un concert de 7 morceaux improvisés en jouant à la contrebasse, trombone, thérémine et synthétiseur modulaire. Le quatuor rendait hommage à Morton Feldman en s'inspirant de ses idées comme par exemple répéter le même accord d'une manière différente.

0: 28, 12 et 4. Ce sont les instants musicaux ainsi numérotés par leurs auteurs, les violonistes Dominique Pifarelli et Carlos Zingaro. Leur capture date de l'octobre 1996 et cela sonnait réellement ainsi dans la salle parisienne Les Instants Chavirés. Aucun effet n'était ajouté, nous précisent les éditeurs de ce beau CD. Ces trois brefs duos ont été précédés par Repeat the Same Chord in Different Ways, une improvisation bien entendu inspirée par les idées de Morton Feldman.
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0: De temps à autre, les musiciens des différents styles se rencontrent et très souvent, le terrain d'échange est celui de la liberté, d'improvisation donc. Ainsi, en 1990, Carlo Rizzo et Benoît Tiberghien ont expérimenté ensemble dans le cadre du festival Les 38e Rugissants et voici le résultat. Terra pour Zarb et Electronic Live.

C'était Terra, une improvisation pour zarb et électronique en temps réel que nous présentaient Carlo Rizzo et Benoît Tiberghien dans une capture live du festival Les 38e Rugissants de 1990. Et maintenant, pour la dernière fois, nous revenons à Exameron, ce disque d'improvisation collective tourné en liberté, surveillé par les interprètes eux-mêmes. C'est la 5e et la 7e improvisation qu'on va écouter tout de suite, celle pour clavier, saxophone, trombone et piano. Et puis après, entre en danse le piano, cloche de vache, flûte des Andes, clarinette, flûte et clavier.

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0: Nous écoutions Boys Block, la dernière des quatre pièces de l'album de John Zorn, Songs from the Hermetic Theater, sur son propre label discographique créé en 1995, Tzadik Records. Une pièce pas si hermétique que cela, méditation sur l'œuvre de l'artiste-performeur Joseph Beuys, parsemée d'un bric-à-brac sonore dont on reconnaît assez facilement les origines. Il y a de l'idée, et cela continuait de montrer en 2001, 28 ans après ses débuts, que le New-Yorkais n'avait définitivement aucune limite dans sa soif créatrice et dans son exploration des sons. Compositeur dans des domaines aussi variés que le jazz, la musique de film, le death metal, le klezmer, la musique électronique ou l'improvisation telle qu'on l'entend dans le monde de la musique contemporaine, musicien de jazz, musicien protéiforme, musicien tout court, multi-instrumentiste, il est en réalité tout simplement inclassable. Nous allons nous intéresser à sa rencontre avec une autre artiste de son calibre, la Canadienne Barbara Hannigan.
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0: Barbara Hannigan dans une interprétation étourdissante de Sequenza 3 de Luciano Berio.
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0: John Zorn nourrit une amitié depuis de nombreuses années avec le réalisateur et acteur Mathieu Amalric, lequel est ainsi dépeint par Noël Simsolo dans son dictionnaire de la Nouvelle Vague. L'héritier actuel de la Nouvelle Vague en France, c'est lui, comme acteur et réalisateur, car son style de cinéaste, comme son jeu de comédie, privilégie cette attitude de la Nouvelle Vague où rigueur et liberté faisaient un mélange détonnant. Rigueur, liberté, mélange détonnant, terme que l'on peut tout autant accoler à la personnalité artistique de John Zorn. En 2015, Amalric devient le compagnon de la soprano et chef d'orchestre Barbara Hannigan, qui elle aussi peut se voir caractérisée comme les deux compères cités précédemment. À partir de là, il allait de soi pour Mathieu Amalric de faire se rencontrer John et Barbara. De cette rencontre artistique, nous avons déjà quelques traces sonores enregistrées assez explosives, telles cette improvisation donnée en concert le 23 mars 2019 en la salle Henri Leboeuf aux Beaux-Arts de Bruxelles. John Zorn, qui est un féru d'orgue depuis sa plus tendre enfance, y donnait une improvisation de trois quarts d'heure sur le Faust de Goethe. Sachant que Barbara Hannigan dirigeait une production du Rex Progress de Stravinsky la même semaine à la Monnaie, il l'invita tout naturellement à venir improviser avec lui aux Beaux-Arts. Elle y incarne ici l'ange de la rédemption.

La soprano Barbara Hannigan et John Zorn, à la tribune de l'orgue de la salle Henri-Leboeuf du Beaux-Arts de Bruxelles, nous donnaient une belle improvisation sur la contemporaine intitulée « The Angel of Redemption ». Cet ange de la rédemption venait clore une représentation faustienne lors de ce concert de mars 2019 avec Zorn seul à l'orgue, improvisation que nous écouterons tout à l'heure. Pour le moment, voici Ceremonial Magic, une composition de John Zorn datant de 2011. Au fil des siècles, nous dit le compositeur, le violon a conservé un lien réel avec les traditions et les rituels magiques. Et Ceremonial Magic, cette partition, comme plusieurs de mes compositions pour violon, est envisagée comme une sorte d'incantation ou de sort. Des moments d'hypnose et de transe alternent avec des aspects de cérémonie et de rituel. Les lettres, les chiffres, les hauteurs et les rythmes étant utilisés comme moyen d'invocation. Combinant la magie et le théâtre, je me suis récemment demandé s'il ne serait pas efficace de demander au violoniste d'interpréter la pièce dans le cadre protégé d'un cercle magique. La pièce est divisée en quatre mouvements et peut être jouée en duo avec une batterie dans un rôle de soutien, comme c'est le cas ici, ou en tant que pièce pour violon seul.

0: Ceremonial Magic de John Zorn avec David Fulmer au violon et Kenny Wollensen à la batterie. C'est tiré de l'album Music and It's Double, édité sur le label du compositeur.
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0: Retrouvons Barbara Hannigan dans un cycle de mélodies en trois parties pour soprano et orchestre, composé en 2013 par le Danois Hans Abrahamsen. Cette partition, intitulée « Let me tell you », laissez-moi vous dire, sur un texte de Paul Griffiths, dédié à la soprano canadienne, a été classée en son temps par les critiques musicaux du Guardian comme la meilleure œuvre du XXIe siècle. Elle est ici interprétée par Barbara Hannigan avec l'orchestre de la radio bavaroise dirigé par Andris Nelsons en 2015. L'auteur des mots, Paul Griffiths, nous dit « Laissez-moi vous dire ». Il y a une autre sorte de lumière, et c'est la musique. Ici, la musique surgit du néant comme la lumière du matin, pourrait-on dire, alors qu'il fait presque encore nuit. À la fine ligne de l'horizon arrive ce son magique de piccolo, d'harmonique de violon et de célestin. La musique, et c'est vrai pour toute l'œuvre, est à la fois familière et étrange, car le langage de la tonalité traditionnelle est présent, mais fracturé en de nouvelles configurations. L'idée d'une tonalité reconnaissable n'est que fugace, et la mélodie nous renvoie à une époque ancienne de chansons populaires. Le rythme, lui aussi, est à la fois familier et étrange. En général, la pulsation est claire, elle est repérée au début dans les octaves oscillantes du célesta, mais la position du temps fort est ambiguë. Le temps est ici à la fois tic-tac et flottement. Cette musique, qui commence dès le début, ne présente pas seulement le monde de la protagoniste, mais préfigure également l'élément mélodique crucial associé à ses premiers mots. Et puis elle vient, comme la lumière dans la lumière, pour faire plus de lumière. Et maintenant, il y a des mots. Let me tell you.

0: Let Me Tell You du compositeur danois Hans Abrahamsen, une œuvre en trois parties d'après la nouvelle de Paul Griffiths, Let Me Tell You, écrite en 2008. La partition datant, elle, de 2012-2013, créée dans la foulée et ici enregistrée en juillet 2015 avec la soprano Barbara Hannigan, l'orchestre symphonique de la radio bavaroise, placée sous la direction d'Andris Nelsons.
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0: L'œuvre à suivre nous permet de retrouver John Zorn, mais aussi Barbara Hannigan ainsi que Mathieu Amalric. Il s'agit de Song of Songs, soit le Cantique des Cantiques ou Chant de Salomon, livre de l'Ancien Testament dans la Bible. Combinant le plein chant, l'Ars Nova médiévale, les madrigaux de la Renaissance, les techniques vocales du XXe siècle, le jazz et le minimalisme, Shir Hashirim, écrit en 2007, est à bien des égards l'aboutissement du langage vocal que j'ai développé depuis Frammenti del Sappho en 2004, raconte Zorn. Conçu à l'origine comme un arrangement a cappella du Cantique des Cantiques avec des narrateurs masculins et féminins lisant la poésie, elle a été interprétée dans cette version dans la foulée en 2008 par Lou Reed et Laurie Anderson en anglais, Mathieu Amalric et Clotilde M en français, et par Jeremy Fogel et Ayelet Rose Gottlieb dans la version originale en hébreu. Quand vint le moment de nouvelles représentations en anglais au Lincoln Center quelques années plus tard, en 2013, la santé déclinante de Lou Reed ne permet pas à ce dernier de poursuivre. Zorn décide alors de donner en concert une version sans les narrateurs et enregistre l'œuvre sous cette forme en 2013, deux mois après le décès de Lou Reed. Mais il sait qu'une occasion se présentera dans le futur pour la version avec narrateur. Cette occasion vient avec le confinement dû au Covid. En 2020, le compositeur demande tout d'abord à Jeremy Fogel une toute nouvelle traduction anglaise, saisissant mieux l'esprit du texte original en hébreu. Puis il demande à ses amis, Mathieu Amalric et Barbara Hannigan, d'enregistrer les poèmes du Cantique des Cantiques dans cette nouvelle traduction de leur côté, ce qu'ils font avec plaisir. Ce sont des amants tout trouvés pour ces chants d'amour sensuels et passionnés, à la poésie poignante, cela s'entend dans leur voix.

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1: Sur la contemporaine, nous écoutions Song of Songs, le Cantique des Cantiques, une composition de John Zorn avec les poèmes de la Bible traduits de l'hébreu par Jeremy Fogel, un ami de Zorn que celui-ci qualifie ainsi, chanteur, musicien, philosophe, poète, auteur, bon vivant. Barbara Hannigan et Mathieu Amalric, qui ont enregistré le texte durant le confinement en 2020, garderont à tout jamais une trace de leur amour, de leur passion commune, grâce à cet enregistrement avec pour la musique une interprétation de l'ensemble vocal The Daughters of Jerusalem, les filles de Jérusalem.
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1: Sur la contemporaine, poursuivons avec John Zorn, seul, à l'orgue, l'instrument qui le fascine tant depuis son enfance. Il avait 8-9 ans lorsqu'il tomba en pâmoison devant cet instrument diabolique. Voici un enregistrement réalisé en concert et présent en CD et DVD dans sa série The Hermetic Organ, dont c'est le volume 10 pour son propre label Tzadik Records. Il s'agit d'une improvisation sur le Faust de Goethe, d'une durée de près de 45 minutes, datant du 23 mars 2019, en la salle Henri Leboeuf aux Beaux-Arts de Bruxelles.

0: le mythe de Faust tel que l'entend John Zorn ici à l'improvisation à la tribune de l'orgue de la salle Henri-Leboeuf aux Beaux-Arts de Bruxelles en 2019 et en concert.
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0: Revoici Barbara Hannigan dans la partie centrale de Canti di Vita e d'Amore, les chants de vie et d'amour de Luigi Nono, composition de 1962. Cette partie centrale est une monodie pour voix de femme seule intitulée Djamila Boupacha, du nom de cette combattante algérienne torturée par des paras français. Pendant la guerre, cette figure féminine fut portraiturée par d'autres artistes tels Picasso.

0: Djamila Boupacha de Luigi Nono par Barbara Hannigan dans une interprétation comme toujours subtilement et sublimement incarnée. Concluons ce John et Barbara, balade consacrée à John Zorn et Barbara Hannigan sur la contemporaine, tant pour leurs travaux personnels que leur collaboration. Voici un extrait de la première partie, scène 4 de l'opéra de George Benjamin, Lessons in Love and Violence. Le baryton Stéphane Degout incarne le roi, The King, et Barbara Hannigan interprète sa femme, Isabelle. L'orchestre philharmonique de la radio néerlandaise est dirigé par le compositeur.
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0: cette heure du jour ou de la nuit, cette ambiance Acousmi Baby sur la contemporaine, de l'électro et plus si affinité. Ici, sous forme de variation en étoile par exemple, avec la complicité du percussionniste Jean-Pierre Drouet et toutes les saveurs du groupe de recherche musicale.
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1: Acousmi Baby ou l'acousmatique sous toutes ses formes, symphoniques y compris, pourquoi pas. Pour Magnus Lindberg, la pâte orchestrale devient pâte à modeler au sens le plus littéral grâce à l'ordinateur, grâce aussi aux membres imaginatifs de l'ensemble Toimi et à leur visite chez le ferrailleur. Que la force de Kraft soit avec vous.

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1: Du cataclysme volcanique au miracle de l'intime. Luc Ferrari, le génial trublion au magnétophone stylo, a jugé son « Presque rien numéro 2 » trop intime pour le rendre public. Avant d'admettre qu'il n'y avait aucune raison que cette nuit secrète ne voie pas le soleil et nos oreilles.

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Je continue. C'est vrai. Elle est complètement déchirée.

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0: Libre et instinctive, telle restera toujours la musique de Luciano Berio. Et puis, il y a la voix, et c'est normal pour un Italien. Elle est ici, au cœur des transformations électroacoustiques les plus débridées. Bref, une musique en tant que théâtre, ici à la demande de l'ORTF, s'il vous plaît, pour le 700e anniversaire de la naissance d'un autre Italien fameux, un certain Dante Alighieri. C'est Acousmi Baby sur...
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0: Diego.
1: Allez, oui, on y va.
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1: L'univers d'Acousmi Baby, c'est aussi celui de Bernard Parmigiani. L'inventeur du célèbre indicatif de Roissy, Acousmatissime parmi les sorciers Acousmat, n'a jamais eu de système d'écriture. Bon sang, mais c'est bien sûr. Et ce n'est pas dans Violostrie, la pièce qu'il compose à quatre mains avec le violoniste Davy Early, que cela allait commencer. Voici la musique de l'homme qui considérait le son comme un être vivant.

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1: Dans le domaine de l'art acousmatique, on ne voit rien, comme le fera entendre la voix de la petite fille dans la 9e des 12 mélodies acousmatiques de Denis Dufour. L'art de faire s'entrechoquer les paramètres traditionnels et les sons inouïs, c'est ici un recueil de mélodies bien inhabituelles qui s'ouvre.

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C'est un extrait élégiaque du Requiem pour un jeune poète de Bernd Alois Zimmermann que le compositeur allemand a écrit entre 1967 et 69 pour récitant, soliste, chœur, bande magnétique, orchestre et orgue. C'était la soprano Vladka Orsanic qu'on a entendu ici, accompagnée par l'orchestre symphonique de la radio de Baden-Baden, dirigé par Michael Gillen. D'autres élégies contemporaines vont suivre et nous continuons avec celle de Giuseppe Sinopoli, une pièce en deux mouvements composée en 1964, donc pas une nouveauté, sur les textes écrits par le musicien lui-même. Dans cet enregistrement du janvier 2022, ces deux parties sont interprétées par la soprano Clara Polito et le pianiste Francesco Allegra. Une brève élégie pour Cantele de Martti Pokela suivra avec Timo Vahmanen sur cet instrument nordique traditionnel à cordes pincées. Une élégie électronique vient après et Roman Berger, son auteur, l'a consacrée à Jan Rutschka.

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0: C'était une élégie in memoriam de Jan Rutschka de Roman Berger, créée en 1969 au studio expérimental de Radio Bratislava. Et ce morceau faisait toujours partie des grandes pièces ou de la base de la bibliothèque musicale de ce studio, qui fonctionnait comme un espace de liberté musicale et autres, toléré par le régime totalitaire communiste qui régnait à l'époque en Tchécoslovaquie. Ces bâtiments se trouvaient à Bratislava sur la place de Lénine, paradoxalement, et ladite pièce a été créée avec l'aide de la technologie analogique de l'époque. J'ajoute juste que Jan Rutschka, une référence tchécoslovaque en matière technique et sonore, disparu trop tôt à l'âge de 34 ans, a travaillé dans l'unité sonore de la télévision tchécoslovaque à Bratislava, qui précédait la création du studio expérimental à la radio. Il était d'ailleurs ami du compositeur.
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0: Deux autres pièces élégiaques maintenant, l'une pour l'orchestre électronique de Giovanni Verando, dont la partie électronique a été créée à l'IRCAM à Paris avec le technicien Frédéric Véran, et la seconde qui est une pièce composée sur les textes de Miguel Hernandez, et cette élégie est consacrée à la mort de Federico García Lorca, ce qui est en même temps le titre du morceau. Mais avant, c'est la Sottile, ou Subtile en français, qui est une pièce orchestrale en trois mouvements achevée en 1999 par le compositeur italien, élève de Donatoni, Giacomo Manzoni, Niccolo Castiglioni ou bien de Tristan Murail. Dans sa musique, il s'appuie à la fois sur l'esthétique des grands maîtres, sans pour autant plagier quoi que ce soit, puis sur la musique traditionnelle italienne, où on peut entendre certaines sonorités subtiles, tandis que sa construction formelle s'appuie parfois sur le principe de la répétition pour créer une nouvelle énergie ou un espace sonore différent.

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1: En dernier lieu, vous avez entendu l'élégie à la mort de Federico García Lorca, une pièce sur les textes de Miguel Hernández, composée de différentes sources sonores avec plusieurs récitants, chanteurs et interprètes. Parmi les collaborateurs musicaux, comme on nomme les interprètes sur ce disque, on note la présence de la soprano María de Los Ángeles Morales, les guitaristes Graciano et Renata Tarrago, Monique Matagne qui a joué sur les ondes Martenot et le chef d'orchestre qui a dirigé tous ces musiciens, Rafael de Andrés.
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1: Et nous continuons d'écouter les belles voix dans une expression contemporaine, celle de la soprano Virginie Pech, de la basse Jean-Jacques Doumen, mais aussi celle de la récitante Consuelo Caroli. La pièce de Bruno Ducol, créée en 1999, se nomme « Élégie ou le manteau de Pâques ». Ces divinités romaines, que sont des Pâques, sont maîtresses de destinée humaine de la naissance à la mort. Représentées habituellement en fileuses, elles mesurent la vie des personnes et tranchent le destin. Dans sa pièce, l'auteur reprend une de ses compositions de 1986, nommée « La scène 3 », et tente, pour ainsi dire, d'entrer dans le même fleuve une seconde fois. Impossible, me diriez-vous,

Et vous avez raison, mais le compositeur tente quand même y plonger et se rend compte que la matière musicale et lui-même sont devenus autres, nettement différents, et parce qu'ils ont parcouru aussi un certain chemin depuis, et de ce fait, sa nouvelle ancienne pièce se trouve, elle aussi, métamorphosée en tout point de vue. Une expérience créative et contemporaine tout à fait intéressante. La pièce suivante de l'électroacousticien Werner C. tranche plus que nettement avec la musique qui lui précède. Le solo de Peter Brotzmann au saxophone, poignant fortissimo et en improvisation totale, ne nous laisse aucun espace pour le repos devant l'urgence de ce discours musical. En contrepoint, le compositeur a opposé à ce solo de saxophone un field recording de plusieurs lieux en Espagne et en Italie lié à la procession religieuse du Vendredi Saint. Le tout est ponctué, comme on peut le voir dans certains élégies, par des citations en plusieurs langues, des textes parlant des personnes poursuivies et humiliées, une sorte de plainte tranquille et plutôt factuelle.

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0: quatre élégies pour violoncelle et piano de Maya Einfelde avec Maya Predele au violoncelle et Veneta Mikkelson au piano ont clos cette séquence en nous transportant dans les années sombres où la Lituanie, d'où la compositrice est originaire, faisait partie de l'Union soviétique, le pays où souvent on a chanté les lendemains heureux, mais qui n'arrivait jamais. Il restait donc la possibilité de pleurer pour certains qui n'avaient pas d'autre chance ou moyen de s'exprimer que par la musique et encore. C'est sous cet angle qu'on peut regarder, surtout écouter ces quatre élégies lituaniennes de Maya Einfelde, une musicienne dont la lignée d'autres grands noms de la musique de ce pays.
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0: Quittons le monde de la musique de chambre et écoutons l'orchestre symphonique du Théâtre de la Monnaie, fondé en 1772 à Bruxelles. Sous la direction de Kazushi Ono, ils interprètent l'étude et l'élégie pour orchestre du compositeur anglais Mark Anthony Turnage. Ces trois mouvements ont été écrits séparément en 2000, 2001 et 2002. A Quick Blast pour le bois, cuivre et percussion constitue le premier mouvement. Le second est formé par Uninterrupted Sorrow pour le grand orchestre. Et enfin le troisième, A Quiet Life, la vie tranquille en français si vous voulez, pour l'orchestre à cordes. Dans ces trois mouvements, l'élégie proprement dite est amplement présente que dans le dernier mouvement. C'est en tout cas l'impression qu'on a en écoutant la musique de Turnage, remplie d'énergie que lui procure le choix d'instruments aussi, disons-le. Mais les moments de repli ou de réflexion sont présents en intermittence dans les deux premiers mouvements, même si l'esthétique de Turnage caractérise la rythmique énergique, une orchestration colorée et l'utilisation importante de la percussion.

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1: La brève élégie pour clarinette solo de Maurizio Kagel, qu'on a entendu en dernier, nous a amené ailleurs, notamment au nord et au centre de l'Europe de la musique contemporaine. En premier lieu, nous trouvons les métamorphoses de l'élégie pour Sébastien Knight d'Aulis Salinen, une pièce conçue en 2000 pour piano et orchestre à cordes, qui est en effet un arrangement de sa pièce datant de 1964, originairement écrite pour le piano et orchestre de chambre. Et pour compliquer le tout, elle-même est basée sur l'opus 10 du compositeur, qui est l'élégie pour Sébastien Knight, pour violoncelle seul, une pièce jouée encore aujourd'hui par de nombreux musiciens. Toutes ces versions sont inspirées du roman de Vladimir Nabokov, La vraie vie de Sébastien Knight, l'œuvre publiée en 1941, un des préférés de Salinen à l'époque. Dans le caractère plutôt narratif de l'œuvre, on note non seulement la présence accrue des harmonies mineures, mais

et ainsi leur participation importante à la construction de la forme et leur rôle thématique. Dans l'élégie de Jörg Widmann pour clarinette et orchestre écrite en 2006 qui suit et que le musicien a écrit pour soi-même car au départ la clarinette est son instrument de prédilection, la situation est tout à fait différente.

0: Des longues phrases à la clarinette solo, les thèmes plutôt descendants et la microtonalité combinée au jeu des multiphoniques richement employés constituent une virtuosité nouvelle dans beaucoup de paramètres de l'interprétation. On parle de la clarinette, évidemment. Jörg Widmann a choisi celle en la, sa préférée, et dans son jeu, il a été accompagné par l'Orchestre Philharmonique de la Radio de Sarrebruck en collaboration avec l'Orchestre de la WDR. Tous les deux formations ont été dirigées à cette occasion par Christoph Poppen. La capture de cette pièce a été réalisée en 2008.
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0: Revenons maintenant aux années d'après-guerre, notamment en 1946, l'année de composition de l'élégie orchestrale pour la mémoire d'Anton Webern, qui a été, selon certaines sources, victime de tirs amis à la juste fin de ce conflit mondial. Expressif et résolument triste, Krzenek a écrit cette élégie dès qu'il a appris la mort du confrère, d'où la sincérité de son propos qui prévalent à la construction formelle de la pièce. Dimitri Mitropoulos est à la tête de l'Orchestre Philharmonique de New York dans cette capture réalisée au début des années 50 du XXe siècle. Nous continuons avec l'élégie suivante, c'est celle de Milan Mihailovic, qui a été également écrite pour cordes, mais 43 ans plus tard que la précédente, mais toujours en XXe siècle. En cette année de 1989, la guerre est déjà loin et le vent de liberté souffle un peu partout en Europe, libérant les peuples de l'emprise venant de l'est du continent. L'expressivité de cette pièce de caractère triste et introspective en général est quelque peu discrètement interrompue ou plutôt complétée par les éléments venant de la musique traditionnelle, présents un peu comme en cachette et qui contribuent à l'expressivité de ce morceau, interprété par l'Orchestre Brandébourgeois de Francfort, dirigé par Howard Griffiths.

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1: Quelques pièces brèves pour la fin de ce programme consacré à l'expression élégiaque dans la musique contemporaine. Tout d'abord, je vous propose d'écouter un extrait de Quatre chemins vers la mélancolie de Daniel Brel pour le bandoneon et cordes intitulé Élégie. L'auteur est à l'instrument soliste et l'ensemble des viols de gambe est dirigé par Vincent Dumestre. Après vient l'élégie du compositeur autrichien Friedrich Zerha, interprété sur ce disque de Kairos sorti en 2019 par la voix de H.K. Gruber, tandis que Kurt Prioda est au vibraphone et Rainer Kauschnick au piano.

0: Le premier mouvement du Requiem de Hans Werner Henze, Introitus Requiem Aeternam, dans l'interprétation de l'orchestre symphonique de Bochum, dirigé par Steven Sloan, avec le pianiste Dimitri Vassilakis et le trompettiste Reinhold Friedrich, les deux solistes que l'on retrouve tout au long des 9 concertos sacrés formant cette longue œuvre composée et créée par Aku. Par exemple, ce premier mouvement fut commandé par le London Sinfonietta dans le cadre d'un concert commémoratif pour son directeur artistique Michael Wiener, mort du sida le 20 octobre 1989. Il fut créé en mai 90, seul, et ne connaîtra sa création au sein de l'œuvre complète qu'une fois celle-ci parachevée, 3 ans plus tard, en 1993.
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0: Sur La Contemporaine, nous allons naviguer entre ciel et enfer durant 3 heures grâce à nos chers amis compositeurs Guia Cancelli, John Zorn, Bernard Faucroul, Philippe Manori, Heinz Holliger et pour commencer Thomas Hades et sa Totentanz, une danse des morts pour mezzo-soprano, baryton et orchestre, créée en 2013, ici dans son enregistrement Princeps pour la Deutsche Grammophon, en l'occurrence un live de mars 2019 avec la néerlandaise Christiane Stotteijn, le britannique Mark Stone et l'orchestre symphonique de Boston dirigé par le compositeur. Pour sa Totentanz, Hades a puisé dans un texte qui figurait sous une frise médiévale détruite durant la Seconde Guerre mondiale, laquelle, nous dit le compositeur, montrait la mort dialoguant avec toutes les figures de la société humaine dans un ordre strictement décroissant de statues, du pape jusqu'au bébé, en passant par l'empereur, le roi, la duchesse, l'abbé, le chevalier, le moine, le paysan et la servante. Ce ballet ironique rappelant l'égalité de tous face à l'inéluctable. Rajoutons que la voix féminine représente les humains et que la voix masculine représente la mort.

0: Totentanz de Thomas Hades avec la mezzo-soprano Christiane Stottein, le baryton Mark Stone et l'orchestre symphonique de Boston dirigé par le compositeur. Une œuvre commandée par Robin Boyle en mémoire du compositeur Witold Lutosławski et de son épouse Danuta. La première mondiale eut lieu au Royal Albert Hall durant les Proms à l'été 2013.
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0: À suivre, un chef-d'œuvre du géorgien Ghia Kancheli, composé en 1999 et titré Styx pour alto, chœur mixte et orchestre. Dans la mythologie grecque, le Styx est le fleuve qui sépare le monde des vivants de celui des morts. Le passeur Charon transporte les morts sur sa barque d'une rive à l'autre, du royaume des vivants au royaume d'Hadès. Le Styx représente donc, en même temps, la ligne de démarcation entre la vie et la mort et l'étroite charnière qui rattache les deux mondes. Le traverser, c'est cheminer sur les flots obscurs d'un royaume intermédiaire. Cette idée de transition, de la mortalité à l'éternité, de l'espoir au deuil, de l'éphémère au souvenir, constitue l'essence de Styx. Entre les pôles opposés, l'alto solo joue un rôle d'intermédiaire. C'est lui qui donne à l'œuvre sa cohésion intérieure, sa voix médiatrice. Le mot « voix » est à prendre ici au pied de la lettre, tant la cantilène du soliste rappelle un chant épique improvisé et construit un pont sonore entre la sphère vocale du chœur et la sphère instrumentale de l'orchestre. Kancheli a composé Styx en songeant à un altiste bien particulier, Youri Bashmet. « J'ai souhaité avoir Bashmet comme interprète », expliquait le compositeur, « parce que la voix de son alto est à même de réunir le monde des morts et celui des vivants, séparés par les eaux du Styx. Grâce à la richesse de son timbre et à sa profonde expressivité, l'alto est véritablement prédestiné à apporter à notre âme en réconciliation, paix et harmonie. »

0: Styx pour alto, chœur mixte et orchestre, œuvre du compositeur géorgien Gia Kancheli avec l'altiste Yuri Bashmet, le chœur de chambre de Saint-Pétersbourg et l'orchestre du théâtre Mariinsky dirigé par Valery Gergiev. Un enregistrement réalisé en juillet 2001, un disque Deutsche Grammophon de la collection 2021. Nous poursuivons avec le New-Yorkais John Zorn sur le même thème. De son Bosch Requiem, je vous ai déjà proposé la seconde partie sur la contemporaine intitulée « Un pèlerinage à travers les enfers ». Eh bien, en voici la première partie intitulée « En traversant le fleuve Styx ». Durant 17 minutes, John Zorn improvise à la tribune de l'orgue de la Grotekerk, la grande église de Den Bosch, ville néerlandaise que nous connaissons sous le nom de Bois-le-Duc. L'Américain rend ici un hommage profond à une de ses grandes influences et admirations personnelles en la personne du peintre du XVe siècle, Jérôme Bosch, né justement à Bois-le-Duc vers 1450. Il improvise en capturant l'essence de l'imagerie apocalyptique et torturée du peintre.
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Crossing the River Styx, en traversant le fleuve Styx, une improvisation de John Zorn à la tribune d'orgue de la grande église de Bois-le-Duc aux Pays-Bas, la ville natale du peintre Jérôme Bosch, auquel le New-Yorkais payait son tribut lors de cette performance, enregistrée en novembre 2023 et figurant sur le 12e volume de la collection The Hermetic Organ sur le label de Zorn, Sadic Records. Restons dans l'univers de l'orgue avec une partition de l'organiste Bernard Faucroule, également compositeur, intitulée « L'Uscita dell'Inferno », soit « La sortie des enfers », une œuvre qui se rattache à un cycle inspiré par le purgatoire de Dante. La partition est dédiée au musicologue et producteur Jérôme Lejeune, en témoignage de sa fidèle amitié. Faucroule fait la part belle à des instruments anciens. Voici pourquoi nous écoutons les merveilleux timbres d'autrefois de l'ensemble In Alto, avec Lambert Colson et Josué Melendez Pélez au cornet à bouquin, Charlotte Van Passen, Bart Brummen, Susanna Defendi et Guy Hansen au sac-bout. Faucroule, lui, joue sur l'orgue Thomas Clay de la collégiale Sainte-Vaudru à Mons en Belgique.

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1: L'Uscita dell'Inferno, la sortie des enfers de Bernard Faucroulle, interprété par lui-même à la tribune de l'orgue Thomas Clay de la collégiale Sainte-Vaudru à Mons en Belgique et en compagnie des instruments à vent de l'ensemble In Alto. Un enregistrement Richard Card de 2018. Place à présent au français Philippe Manoury et son

0: La partition du ciel et de l'enfer, une œuvre en 6 parties de Philippe Manoury pour flûte, piano, piano midi, ensemble instrumental et électronique, dans l'interprétation de Sophie Chérier à la flûte, Hideki Nagano au piano, Dimitri Vassilakis au piano midi, l'ensemble intercontemporain dirigé par Pierre Boulez, un enregistrement de 1996 réalisé à l'IRCAM. Suivant notre fil rouge et dans la même thématique que l'œuvre de Manoury, voici Hölle, Himmel, soit traduit littéralement de l'allemand « Enfer, ciel », une œuvre de Heinz Holliger datée de 2011-2012 pour chœur mixte avec percussion ad libitum, structurée en 9 parties. Il s'agit d'un motet sur des poèmes de Kurt Marti. L'œuvre est dédiée à ce dernier, théologien et poète suisse, né en 1921 et mort en 2017. L'ensemble vocal de la radio de Stuttgart est placé sous la direction de Markus Grid.
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Le Himmel de Heinz Holliger pour chœur mixte avec percussion ad libitum, motet en 9 parties basé sur des poèmes de Kurt Marti, auxquels cette partition fut dédiée de son vivant, la création en ayant été donnée le 3 novembre 2012 en la Thomaskirche de Leipzig. Nous écoutions l'enregistrement Vergo, réalisé en octobre 2015 avec l'ensemble vocal de la radio de Stuttgart, dirigé par Markus Grid. Refermons ce parcours entre ciel et enfer comme nous l'avons débuté avec un extrait du Requiem de Hans Werner Henze, partition créée dans sa version intégrale le 24 février 1993. Un Requiem structuré en 9 parties qui sont autant de concertos sacrés selon la terminologie employée par le compositeur lui-même. Nous retrouvons l'orchestre symphonique de Bochum, dirigé par Steven Sloan, avec le pianiste Dimitri Vassilakis et le trompettiste Reinhard Friedrich. Nous écoutons le Dies Irae.

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1: Hommage à Paul Méphano, parti vers d'autres horizons le 15 septembre 2020 sur votre web radio des musiques contemporaines. Pour ouvrir le bal, une pièce dont Méphano disait avoir étrangement du mal à assumer le titre, ensevelie au féminin, comme le serait ici l'instrument protagoniste, la flûte, sous son envers électronique, l'échantillonneur.

Paul Méphano, compositeur, fut aussi un chef d'orchestre avide de faire découvrir tous azimuts la musique de ses contemporains du monde entier. Et né de ce profond désir artistique et expérimental, l'ensemble 2E2M, imaginé par Paul Méphano comme un collectif à même de faire rayonner ce qu'il qualifiait de nouveaux modes d'expression, aussi élémentaire soit-il d'ailleurs, à l'instar de cette pièce du compositeur roumain né en 1943, Costin Mireanu, qui qualifie son œuvre de flux sonore à la dérive entre des archipels. Elle met en jeu cette œuvre dans une ambition naïve de frêle figure musicale vouée à la non-rencontre dans ce qui serait un planétarium inventé. Comme dans son prolongement, c'est à une vague sur la mer que pense Giacinto Scelsi dans Pranam 2, une vague comme une respiration, un équilibre fragile entre Orient et Occident, comme était à même de l'apprécier Méphano, né en 1937 à Bassora. Pranam en Inde, c'est un long geste de salutation et de prière.

Paul Méfano, chef d'orchestre des Fricheurs, ici avec la musique de Giacinto Scelsi, qui était passé largement en dessous des radars dans le monde de la création musicale de son temps. Scelsi est mort en 1988, et que Méfano contribua à faire reconnaître à cette époque. L'enregistrement date de la fin des années 80, justement. Paul Méfano, l'Italien encore, et son amitié avec un grand de la création transalpine, lui-même chef et compositeur, et en l'honneur de qui Méfano compose en 1974 ce A Bruno Maderna, un ami, dit-il, irremplaçable. Malgré sa restitution ici en stéréo, l'œuvre est conçue de manière résolument quadriphonique. Et on y retrouve, dans sa partie centrale, des échos de la Serenata de Maderna.

Un choral très sombre qui referme cet hommage à Bruno Maderna, composé et dirigé ici par Paul Méphano à la tête de l'ensemble, de son ensemble de The 2M. Paul Méphano, mort le 15 septembre 2020 et à qui ce programme est dédié sur la Contemporaine et sur France Musique, a eu tout de même le redoutable privilège d'être de 10 ou 12 ans le cadet de Pierre Boulez, rappelle Harry Albrecht, et qui a en quelque sorte choisi d'assumer l'héritage du maître par une radicalité sans concession, du moins dans sa première période de composition. Pierre Boulez, lui aussi, composa en l'honneur de Bruno Maderna, avec qui il partagea l'époque héroïque de l'ensemble de Darmstadt, où Maderna mourut d'ailleurs prématurément en 1973. Cette pièce, c'est sans doute l'une des plus fortes qu'il écrivit pour orchestre, en 8 groupes, pour être précis, là encore, dans la merveilleuse réalité du concert, l'espace y est roi. Une œuvre donc très justement intitulée « Rituel », une cérémonie de mémoire, selon les propres mots de Boulez.

vespérale symphonie des adieux pour refermer ce rituel in memoriam Bruno Moderna, composé et dirigé ici par Pierre Boulez. Référence majeure pour Paul Méphano, lui-même compositeur et chef, et qui va pousser la radicalité de son aîné toujours plus loin. Avec Onde Espace Mouvant, tous au pluriel, composé en 1974, Méphano joue lui aussi de cette dimension comme géographique, voire sociologique de la musique, avec des groupes d'instrumentistes répartis en des endroits bien différents de la scène, des groupes susceptibles de fonctionner parfois en parfaite opposition les uns avec les autres. L'œuvre a recours à une série en quart de ton, poussant les bois au cœur de la pièce à des doigtés inédits à l'époque. Elle est le reflet fidèle pour Méphano, cette pièce, de sa propre écoute intérieure dans une solitude réelle.

0: de traits suspendus à l'opéra d'une vie pour Paul Méphano, né en 1937 dans l'actuel Irak, avec toujours cette ouverture sur l'Orient, sur le monde et sur l'univers avec ses variétés constantes qu'il fait résonner dans les pas de Voltaire et de son Micromégas, avec ses habitants de Sirius et de Saturne, avec ses géants et ses animalcules terrestres. Humaniste relativité, manifeste d'éternelle curiosité, Micromégas chante l'ouverture dans un esprit caustique toujours garant de fraîcheur. L'irrespect, écrit Méphano, donne un profil inattendu à mon travail. Et en effet, on y reconnaît, à côté de la plus radicale microtonalité, avec par exemple une série des grands jours pour Micromégas lui-même, l'heureuse et très libre facétie de celui qui sut aussi remettre à l'honneur de merveilleuses éclectiques du passé comme Alcan ou Waldteufel.
1: Voyage des deux habitants de Sirius et de Saturne.

Ainsi, le mouvement enfreint-il peu à peu toute résistance au statisme. Le discontinu semble être envahi par le continu, écrit Paul Méphano à propos de ce « voyager » à l'infinitif et titre de l'interlude orchestral de son opéra « Micromégas » composé sur l'intégralité du conte de Voltaire. Pierre Roulier, à la tête de l'ensemble 2E2M et que nous retrouvons en 2020, année du décès de son fondateur Paul Méphano, est pour une monographie du compositeur Arnaud Dumont et de son univers aussi minéral qu'organique, et avec une pièce comme « flaque de miettes » au pluriel, dont la forme ouverte de 10 brefs mouvements en quelques 10 minutes pourrait bien être l'étendard. 10 instants comme des bulles d'histoire en devenir.